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Oui, allô? Allô? Allô? Bah écoute, monsieur Viré, c'est la 60e fois que je t'appelle. Franchement, c'est dans mon message. Rappelle-moi, quoi. Et n'oublie pas que

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19h39, mesdames, messieurs de la fréquence radio communautaire, la voix de l'ultime étant de Sansané Mango. 23 août 2026, nous sommes un dimanche très ravi de vous savoir nombreux à nos programmes depuis 5h pour l'ouverture de nos antennes. Mesdames, messieurs, permettez-nous de vous présenter ce communiqué très urgent. Objet, ouverture du dépôt des dossiers à l'Institut Bayan. Le directeur de l'Institut Bayan, IB, situé à l'ouest d'Al-Insan, Al-Montada de Sokodé, quartier administratif à côté de Fusek Sokodé, agréé et enregistré sous le numéro 2023-028-MEPSTA-META-CAB-SE-CCSA, l'honneur de porter à la connaissance du public qu'il ouvre ses portes pour le dépôt des dossiers d'admission pour l'étude en langue arabe suivi de l'initiative à l'informatique pour

Le compte de l'année académique 2026-2027, tout étudiant et toute étudiante titulaire du bac 2 de l'enseignement secondaire du deuxième cycle désireux de s'inscrire au programme est prié de contacter le bureau d'admission au numéro suivant 91 84 62 55 90 10 35 19 ou le 91 49 09 79 pour toute information complémentaire et relative aux conditions d'admission. Notez bien le dépôt des dossiers. Le dépôt des dossiers commence le 1er juillet et prend fin. A déjà commencé depuis le 1er juillet et prendra fin le 6 septembre 2026. Les dates du concours sont les 7, 8 et 9 septembre 2026 à 9h00 et les retardataires n'auront pas accès. Ceux qui sont à ce codé peuvent venir le 5 septembre 2026 à 17h00. Ceux qui sont hors de ce côté peuvent venir le 5 septembre 2026 à 17h00. Par ailleurs, les frais de scolarité des étudiants, leur logement, leur santé, à l'exception des maladies graves et leur ration alimentaire, sont pris en charge par l'Institut, sauf les frais de voyage qui sont à la charge de l'étudiant. Le régime d'internat est opté à cet effet. Les dossiers à fournir sont composés d'une photocopie légalisée de l'attestation du bac 2, d'une photocopie légalisée du relevé du bac, du nom du bac 2, une photocopie de la pièce de naissance, 4 photos, passeport, semi-nur des originaux des dossiers précités. 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
1: On a tout fait pour mettre l'Afrique à genoux. On nous a imposé l'esclavage. On nous a imposé des dettes. On nous impose l'impérialisme. On nous impose nos dirigeants. Et on nous presse jusqu'à ce que le sang coule.

l'Afrique continue d'être le centre d'intérêt des grandes puissances. Les Américains veulent imposer leur président en Afrique. Les Français veulent imposer leur président en Afrique. Les Anglais veulent imposer leur président en Afrique. Et c'est tout ça qui envoie des déchirements. Guerre par ci et guerre par là. Mais est-ce que nous avons réellement besoin de guerre en Afrique? C'est une version pour faire un peu la peinture de l'hypocrisie humaine. Trop d'hypocrites autour de nous.

Les relations humaines sont entachées de trop de négativité. Il y en a qui vont manger, boire et faire tout avec vous. Et l'instant d'après, ils vont dire des saletés sur vous. Il y en a qui sont avec vous juste pour des intérêts. Et aujourd'hui, on se demande s'il y a la sincérité dans l'amitié. Les vrais amis, c'est ceux-là qui pouvaient donner leur vie pour leur prochain. Mais aujourd'hui, c'est toujours guidé. Et aujourd'hui, il y en a qui vont crier votre nom parce que vous avez de l'argent ou quelque chose à leur donner. Mais dès le moment où vous n'avez plus rien, tout le monde vous fuit. Mais Dieu ne nous fuira jamais. Raison pour laquelle on te dit que même si tout le monde te laisse tomber, sache que Dieu est toujours là. Il y a aujourd'hui des gens qui avaient de la fortune et se retrouvent du jour au lendemain sans rien. Et du coup, ils n'ont plus d'amis. Il y en a qui ont été abandonnés par leurs femmes, par tous leurs amis. C'est des moments certainement difficiles. Il y en a qui ne supportent pas, qui tombent dans l'alcool, dans la drogue. Il y en a qui vont jusqu'à se suicider. Mais sachement que tout ce que Dieu fait est bon et prend toujours la vie du bon côté. Prend la vie en philosophe. Hold Cap Fit avec Robin Samal et Berhan Selassie qui te parlait de l'hypocrisie de l'homme envers son prochain. Et juste après lui, on va retrouver Joseph Hill qui rend un hommage vibrant à Bob Marley à travers la version Listen to This. Brother Bob Marley.

0: Brother Bob Marley.
1: Feel it in America.
0: Un hommage rendu à Bob Marley à travers la version avec Joseph Hill. Sa mort a été ressentie en Amérique. Mais en Jamaïque, nous l'avons senti plus. Oui, parce qu'il était un héros national. Nous avons senti sa mort. Nous l'avons ressentie.

0: Brother Bob Marley, rest in peace.
1: Marley, our dear beloved friend, Brother Bob Marley.
0: Combattant de la liberté, la voix des sans-voix, qui avait à sa charge quotidienne plus de 4000 personnes. C'est ça un leader. Un leader qui se soucie de son peuple. Et pour que tu comprennes de façon claire, c'est pour te dire que Bob Marley nourrissait par jour plus de 4000 personnes en Jamaïque. Et je te dis bien par jour, plus de 4000 personnes. Alors, quoi de plus normal que de lui rendre un hommage vibrant? Une version que je dédie à tous les guerriers, toutes les guerrières, pour te dire que la vie, elle est faite de haut et de bas. Si la première fois, ça n'a pas marché, il faut réessayer, man. Ne baisse pas les bras.

allez, lève-toi, réveille-toi, man. Parce qu'aujourd'hui pourrait être ton jour de chance. Et sur les larmes de tes yeux, parce que tu peux y arriver si tu essaies.

Eman, ce sont les échecs qui font la vie. Et la grandeur d'un homme se reconnaît. Quand tu tombes, il faut savoir te relever. Même si aujourd'hui ça n'a pas marché, dis-toi qu'un de ces jours ça ira. Et ne jamais baisser les bras, ce doit être ta devise, man. Est-ce que tu es prêt? Guerrier, est-ce que tu es prêt? Guerrière, est-ce que tu es prête? Are you ready?

0: You gotta make your decision now that you're young and strong. Allez, man, il faut que tu prennes la décision pendant que tu es jeune et que tu as beaucoup de force. Ne laisse pas le temps passer, parce que le temps passé, tu ne pourras pas le rattraper, man. C'est maintenant ou jamais que tu dois te décider. Allez, une version à tous les guerriers, toutes les guerrières, get up, stand up. Allez, man. À toutes les guerrières,
1: get up, stand up.
0: Levez-vous pour vos droits.
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0: Ça ne viendra pas du ciel.
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0: Nous avons tous droit au bonheur,
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0: La justice, l'égalité de droit.

Beaucoup de gens pensent que Dieu viendra du ciel et tout nettoyer. Mais si tu sais la valeur réelle de la vie, tu vas te lever et te battre pour tes droits. Nous ne devons pas baisser les bras. Nous devons lutter pour avoir beaucoup plus de démocratie en Afrique, dans nos pays.

allemande. Chaque fois que tu as ta brosse à dents dans ta bouche, dis-toi que tu dois être un guerrier. Tu dois lutter pour plus de justice, d'égalité. Ils n'ont pas le droit de prendre en otage notre avenir. Ils n'ont pas le droit de prendre en otage l'avenir de toute une jeunesse. Oui, man. Get Up, Stand Up, version dédiée à toutes les guerrières, à tous les guerriers. C'est sur la version Roots Rock Reggae. C'est tous les vendredis 20h-22h avec Aymon Samskalouja. Et bien cette fois-ci, on va retrouver Alpha Blondie. Alpha Blondie qui vient avec la version, une version un peu autobiographique, on dirait une version autobiographique. À travers la version Heal Me, qui est-ce qui peut m'apporter secours? Qui est-ce qui peut m'apporter soin? Oui, le soleil m'a brûlé. La pluie m'a battu. Mes amis m'ont traité de fou, d'imbécile, de vaut rien, de tout ce qu'ils ont voulu. Mais aujourd'hui, Dieu fait briller sa lumière sur moi, et c'est ça l'essentiel pour moi dans la vie. Il mit la version Alpha Blondie.

Burnt, I've been burnt by the sun, wet by the rain. All my friends are leaving me now. Some are calling me bastard, some call me crazy. But forgive them, Lord, because they don't know what they're doing, what they're saying. Brûlé par le soleil, battu par la pluie. Certains de mes amis m'appellent bâtard, y'en a qui m'appellent fou. Mais Seigneur, pardonne-leur parce qu'ils ne savent pas ce qu'ils font. Allez, maintenant, on se retrouve dans quelques instants. 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

Et c'est ce qu'on appelle le Da Poet, Da Poetry. Avec une version, une basse qui vous entraîne.

Le vent souffle et la pluie qui tombe. Allez, c'est maintenant que tu dois faire ton choix. Tu dois faire ton choix avant que la lumière de ta bougie ne s'éteigne. Allez, viens, je vois les ennemis autour de toi. Je les vois qui veulent semer la division en toi. Ils veulent te dévorer. C'est pour te dire que chaque fois que tu as un choix à faire dans la vie, il y en a qui seront toujours là pour te divertir l'esprit. Et très souvent en amour, lorsque ton cœur y bat pour quelqu'un ou pour quelqu'une, on dira du tout, du n'importe quoi, juste pour vous séparer, pour vous diviser. Mais Dieu, seul Dieu sait. Allez, garde courage ma soeur, garde courage mon frère. Parce que le mariage, c'est pas du tout facile. It's not easy, la version avec Philippe Lakidoubé. Lord of mercy. J'aimerais bien savoir pourquoi il y a tant de divisions dans les couples. Pourquoi il y a tant de divorces. Quand deux personnes qui se sont jurées amour, fidélité et tout se retrouvent à se donner des coups de poing, ça fait si mal, c'est regrettable.

je me rappelle ce jour où j'ai dit à maman, je vais bientôt me marier. Et de l'autre côté du téléphone, je pouvais entendre maman

est-ce que tu as pris le temps de la connaître? Et j'ai dit, maman, elle est la meilleure. Et aujourd'hui, ça me fait si mal de repartir vers maman et lui dire, maman, je vais bientôt divorcer. Je vais bientôt divorcer parce que, maman, le choix que j'ai fait n'a pas marché. Ouais. Et ça me fait si mal, maman. It hurt me so, maman. Le choix que j'ai fait, maman, n'a pas marché comme je l'aurais souhaité. Et maman me dit, oui mon fils, c'est pas facile. C'est pas facile de comprendre le mariage, la vie. Mais j'espère que tu t'y mettras. J'espère que tu t'en sortiras et tu seras heureux un autre jour. C'est pas facile mon petit. C'est pas facile de comprendre. Mais j'espère que tu comprendras. Et tu seras heureux un autre jour. Je me souviens à l'église, quand le prêtre lisait la Bible, tu étais si belle et si innocente. Ouais. Mais je ne savais pas que derrière cette beauté se cachait la réalité qui allait me détruire. Tu étais si belle mais un vilain caractère. Le choix que j'ai fait n'a pas marché.

Seule l'humilité doit nous guider dans notre vie. Et pour toutes les offenses commises, nous devons être prêts à demander pardon. Accepte le pardon. Je me rappelle quand je te tenais par les mains, le prêtre qui lisait les bonnes paroles de l'évangile. Mais peut-être que tout ce que disait le prêtre était des choses qui n'étaient pas en toi. Et maintenant je comprends ce proverbe qui dit, ce proverbe qui dit que les belles femmes sont toujours un jouet pour les autres hommes. Oui. La belle femme est toujours un jouet pour un autre homme. Parce qu'elle se croit belle, elle pense qu'elle peut finir avec tous les hommes. Alors maman, le choix que j'ai fait n'a pas marché.

t'inquiète. Bah les man, on ne prend pas la vie seulement du côté négatif. On te dit que la vie est faite de haut et de bas. Un de perdu, deux de gagné. Et la vie continue. I've got you baby. Et si elle est à côté de toi, dis-lui.

I've got you baby, et de toutes les façons, l'amour véritable ça existe, quels que soient les coups bas. Il faut y croire. Il y aura toujours quelqu'un ou quelqu'une pour vous rendre heureux.

0: La vie est une école où on apprend toujours.
1: Yes, tu veux commencer.
0: Chaque jour que Dieu fait pour toi, tu dois prier, adresser louange à l'Éternel. Lire un verset de la Bible ou du Coran par jour, cela va t'aider à chasser loin de toi Satan et ses disciples. Nous devons travailler chaque instant pour Dieu l'Éternel.

0: Je sais qu'il t'arrive souvent. Il t'arrive souvent de te laisser emporter dans le désespoir, dans le découragement. Parce que la vie aujourd'hui est de plus en plus difficile à supporter. Il y a des jours où on a l'impression que le soleil refuse de se lever pour nous. Et nous broyons le noir. Mais dis-toi mon frère, dis-toi ma soeur, que c'est maintenant que la porte de la chance peut s'ouvrir pour toi. Alors arrête de désespérer, ne te décourage pas. Parce que tous les grands leaders sont passés par là. Il y a des moments où on a l'impression que tout s'écroule autour de vous et sur vous. Mais sachez que Dieu, il est notre rocher, notre lumière, notre force, notre énergie. Et pour rien au monde, tu devrais baisser les bras, ma soeur. Pour rien au monde. Marche dans la dignité, marche dans la prière, dans la foi en l'Éternel. Et tu verras que les choses iront mieux pour toi. La Bible te dit que si Dieu a nourri les oiseaux du ciel, c'est pas nous qu'il va laisser tomber. Le Seigneur, il est notre défense. Jaja is I and I defense. L'amour de Dieu nous conduira à chaque instant. Stop at tap tap. Jaja win. Jaja is my sorrow.
1: Turn them into joy.
0: Toutes tes douleurs, Dieu les transformera en joie.

0: But the rest of them know Jaja is I and I defense.
1: Jaja love.
0: L'amour de Dieu nous protégera à chaque instant. Et en retour, nous devons avoir de l'amour pour notre prochain. C'est le secret de la vie éternellement.

Et l'homme il te dit, man, que quelles que soient les machinations, tu dois rester toi-même. Et c'est pas les jugements des gens qui devront te faire changer de voie. L'essentiel pour toi, c'est de comprendre que tu dois marcher dans la dignité de Dieu. Parce que Dieu a tracé le chemin pour toi, moi. Je suis un rebelle contre toutes les injustices. Je suis un rebelle et je continuerai de combattre l'injustice, l'oppression, le négatif. Alors si tu es dans le négatif, sache que je combattrai ton système de merde.